0: 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Runway 16 です。CAP ルーサン、ゴールドライバル、ウィッチナ400。
1: Runway 579, final left heading 340.
2: Left heading 340, 579.